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4: Nouveau lanceur?
5: Oui, nouveau lanceur pour les Boulders de New York. Il s'agit du numéro 16, Tyler Vaile.
4: Oui, Tyler Vaile.
5: Qui est le releveur numéro 1 d'équipe.
4: Écoute, oui, on est habitué à ça. Par contre, j'ai regardé ses statistiques justement vendredi avant la série. Et je vous les donne à l'instant. 2 victoires, 1 défaite, 7 victoires protégées. Mais moyenne de points mérités à 7,96 son cas. Oui, quelques mauvaises sorties dernièrement. 26 manches lancées cette saison. 25 retraits sur des prises. Il a accordé également 17 buts sur balle. Whip à 1,92. Donc, il y a eu plus de circulation que d'habitude dans son cas.
5: Ouais, c'est pas des chiffres d'un releveur numéro 1, ça, là.
4: Non, exactement. Mais on est habitué à un Tyler Vaile par les années passées.
5: Dominant.
4: Dominant, exactement.
5: Alors, son premier client sera David Mandem. Premier tir à Mandem, un haut ballon du côté gauche. Ça se dirige hors ligne. Mais c'est saisi par le voltigeur Polk après une bonne course pour le premier retrait. On vous rappelle que TJ Stanton n'est pas présent pour ce troisième et dernier match. Est-ce qu'il est à compléter? On nous a parlé de raisons personnelles. Ma petite théorie, c'est qu'il est du côté de Trois-Rivières pour aller compléter des transactions. Mais peut-être qu'il fait ça, mais ailleurs, de son bureau, je ne sais trop quoi. Mais il n'est pas reparti de Québec, là, je ne pense pas. C'est pas ce qu'on nous a indiqué. Enfin, date limite des transactions là, au cours des prochaines heures dans la frontière. Pat Scalabrini, à la suite du match de ce soir, va se mettre certainement sur le téléphone. Juste pour confirmer, parce que des lignes à l'eau, il y en a. Maintenant, est-ce qu'il y aura des poissons qui vont mordre? C'est une bonne question. Jordan Smith s'élance pour une deuxième prise. On est à 0 et 2. On va y aller avec nos alignements, mon cher Jimmy.
4: Yes.
5: Alors, commençons. Si les séries commençaient aujourd'hui, si Nicolas Deschamps est le receveur.
4: En fait, ce que j'ai remarqué en faisant l'exercice, en posant quelques questions, en allant voir les statistiques également.
5: Oui.
4: C'est que les options, il n'y en a pas 1000 présentement.
5: Je suis assez d'accord avec toi, mais deux alignements se ressemblent quand même pas mal, alors que Smith est retiré sur un roulant au deuxième coussin.
4: Donc, si Deschamps est receveur, la décision se prend au troisième coussin. Et si Castro est receveur, je remarque également que la décision se prend au troisième coussin, à savoir qui on fait jouer.
5: Mm-hmm.
4: En date d'aujourd'hui, oui, j'adore beaucoup le bras de Schofield Sam, mais l'échantillon reste quand même petit. Les statistiques au bâton sont pas si impressionnantes que ça. Alors que Utah Mada a une très bonne moyenne de présence sur les buts présentement. Et je l'ai vu quand même beaucoup ce soir défensivement. Et loin de nous faire mal.
5: Absolument.
4: Et loin de nous faire
5: mal.
4: C'est
5: ça.
4: Donc, je garde Amada au troisième coussin.
5: Moi aussi.
4: Et à partir de là, mes choix sont assez simples dans le sens où Hakopian va jouer dans le champ avec Young et Castro.
5: Oui.
4: Kral, Valdez et Mandem vont jouer dans l'avant-champ pour compléter les joueurs d'avant-champ avec Hamada.
5: Donc toi, tu choisis Mandem au profit de Montgomery en défensive?
4: Oui, je choisis Mandem.
5: Alors au moins, on a une différence
4: dans
5: nos alignements.
4: Hein, ouais.
5: Moi, j'ai choisi Montgomery au lieu de Mandem là-dedans. Mais moi aussi, je choisis Yuta Hamada.
4: Et j'aime beaucoup la grandeur de Montgomery. Oups.
5: Valdez vient d'être atteint.
4: Oui, ça, c'est pas le fun quand c'est 16 à 8, là. Est-ce qu'il l'a reçu sur la cuisse ou le mollet? Plutôt l'avant. Le tibia plutôt.
5: C'est sûr que ça fait pas du bien. Et si Castro est le receveur?
4: Si Castro est le receveur, eh bien, à ce moment-là, on va intégrer Smith dans l'alignement des frappeurs.
5: Oui.
4: Et nos frappeurs, on va dire, nos joueurs qui joueront pas seront Groves et Deschamps. Tout simplement, et Schofield-Sam. Et on va remanier, évidemment, l'alignement de frappeurs. Là, je suis pas allé jusqu'à faire un alignement de frappeurs, mais par contre, pour moi, c'est difficile de pas mettre Chavez Young premier. Puis, tu sais, ça pourrait faire partie d'une autre discussion, d'un autre travail. Mais, écoute, je vois pas d'autre chose que ces gars-là vont jouer puis que Smith va, évidemment, prendre la place de Deschamps dans l'alignement quand c'est Castro qui reçoit. Et moi, je te pose la question, Pierre.
5: Oui, oui.
4: Pourquoi ce ne serait pas Castro qui catch? Ben, écoute, 100% du temps. Est-ce qu'il y a quelque chose qui m'échappe, que je ne comprends pas, que je ne sais pas à propos de Castro? Pourquoi n'est-il pas derrière le marbre? Est-ce qu'on pense qu'on est meilleur sans Smith versus Deschamps dans l'alignement de frappeurs? On va dire dans une situation où c'est un lanceur là, droitier qui lance, puis c'était pas un grand gaucher moteux, mettons. Là.
5: J'aime beaucoup l'expression. Je serais curieux de voir les performances au bâton de Castro lorsqu'il est au champ par rapport à lorsqu'il est receveur.
4: Oh, OK.
5: J'avoue que j'ai pas fait l'exercice. Et moi aussi, mon choix, ce serait probablement Castro derrière le marbre pour ne pas se faire voler sans arrêt. Et je dis pas que Deschamps est un mauvais receveur, loin
4: non,
5: de là.
4: Non, exact, exact.
5: Des frappeurs, on en a tellement. Moi aussi, je choisis Amada au dépend de Schofield-Sam si ça commençait demain matin. Ça peut changer d'ici aux séries. Et moi, j'allais pousser un petit peu l'exercice. J'ai fait mes alignements 1 à 9.
4: OK, parfait.
5: Je vais te donner ça de l'autre côté de la pause parce qu'on a déjà deux retraits. Puis
4: oui.
5: Je voudrais qu'on ait le temps de revenir là-dessus. Mais je suis totalement d'accord avec toi sur Amada au troisième actuellement du moins. On verra ce que Schofield-Sam pourra faire éventuellement pour gagner son poste alors que Nick Groves, lui, hérite d'un but sur balle. Et moi aussi, j'entre Jordan Smith dans l'alignement lorsque Castro est voltigeur. Honnêtement, là,
4: oui.
5: Ce qui ferait bien, ce serait que Deschamps soit capable de jouer au champ extérieur. Ça, là, ça réglerait bien des choses parce qu'on toucherait à peu près pas à l'alignement. Mais je pense pas que ce soit une réelle possibilité du tout.
4: Mais pour l'alignement, garde-le, OK, dis-moi le pas, je vais le faire parce que c'est quand même intéressant.
5: Oui.
4: On a quelque chose qui est le fun. Là.
5: Alors, Eddie Akopian s'amène avec deux retraites, deux coureurs sur les sentiers. Regarde passer le premier tir pour une prise. Akopian, aujourd'hui, a trois coups sûrs et un but sur balle. Il a marqué deux fois, il a volé un but. Et malgré ces trois coups sûrs, je te donne en mille que moi, frappe neuf dans mon alignement.
4: Akopian?
5: Ouais.
4: OK.
5: Regarde passer le deuxième tir pour une prise également, 0 et 2. En passant à neuvième frappeur, c'est pas une punition, là. C'est une punition PlayStation et c'est tout, là. Neuvième frappeur, c'est crucial comme rôle. On va demander son temps d'arrêt. Puis je suis pas fermé à l'argument de le placer premier et de décaler tout le monde non plus. Là. Très, très, très parlable. Très, très, très parlable. 0 et 2 à Copien avec deux retraits. Deux coureurs sur les sentiers. Québec mène 16 à 8.
4: Oh.
5: Le tir qui se retrouve dans l'écran arrière. Tout le monde progresse de 90 pieds. Alors, ce sera mauvais lancé là-dessus pour expliquer la présence des coureurs un peu plus loin. Vous êtes quelques-uns à l'avoir envoyé également sur mes comptes de réseaux sociaux. J'irai vous lire si j'ai le temps tout à l'heure. En toute franchise, ça roule un peu quand même ici, mais la balle est frappée en hauteur par Akopian. Un faible ballon que Julian Boyd va saisir dans un instant. Voilà qui est fait. C'est le troisième retrait. On s'en va en huitième manche. Alors que Québec mène 16 à 8 sur les Boulders de New York. En direct du Stade Canac, c'est le baseball de la Ligue Frontière sur Chiz et sur HTN.
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1: Début de huitième au Stade Canac, et là, on a décidé de passer aux choses sérieuses chez les Capitales de Québec. Cooper Morgan sera le lanceur pour la prochaine manche. On vous donnera ses stats dans un instant. Mais allons-y avec notre petit jeu, mon cher Jimmy.
2: Oui.
1: Tu as le temps de compléter ton alignement?
2: Oui, le premier avec Deschamps.
1: Allons-y.
2: Moi, ça part avec Young. Young est premier. Young est celui qui doit aller au bâton, selon moi, le plus souvent.
1: Oui.
2: Il reste premier. Castro frappe 2.
1: Oui.
2: Castro, c'est notre meilleur frappeur. Je le vois pas 3, je le vois 2. Kroll frappe 3. Montgomery par la suite. Là, j'hésitais. Je suis allé quand même avec Mandem, Valdez, Hamada, Deschamps et Hakopian. J'adore Hakopian 9 aussi.
1: Bon, on a exactement le même alignement,
2: pour
1: mis
2: vrai?
1: À part Hamada et Valdez qui sont inversés.
2: OK, bon, ben là, c'est ça. Là, rendu là, c'est.
1: Moi,
2: j'aime bien Valdez au bâton, pour vrai.
1: Je place Hamada 6e et Valdez 7e, mais pour le reste, nos alignements sont identiques.
2: Et si on change de l'autre côté, ben, pour vrai, Smith prend la place de Deschamps, mais demeure au 8e rang, là, Smith.
1: Je suis totalement d'accord avec ça également. On a le même alignement et. La seule ouverture que j'ai à changer, c'est de placer Hakopian au premier rang et de décaler tout le monde
2: tout le
1: rang
2: vers
1: le haut.
2: Tout le monde par la suite,
1: Puis je serais pas mal à l'aise du tout avec ça.
2: Ça serait une bonne option aussi.
1: Mais j'aime beaucoup avoir un neuvième frappeur qui est capable de relancer.
2: Ouais, c'est ça. Par contre, si on fait ça, peut-être que Deschamps, pour moi, ne frapperait pas 9, mais resterait 8 et Hamada, peut-être, irait 9.
1: Oui, je suis assez d'accord avec ça également.
2: Dans ce genre-là.
1: Bon. À suivre. Ça, c'est ça, c'est le portrait, la photo pour aujourd'hui.
2: Oui, je vais la saver, comme on dit. Je vais la sauvegarder.
1: Parfait. Merveilleux.
2: Oui, ça, c'est bon, ça.
1: Alors, Santino Rosso est au monticule. Il y a une balle qui roule plutôt au champ extérieur.
2: Et qu'est-ce qu'on a eu, Pierre? On peut prendre une personne. Je pense que Sabrina, en premier, nous avait répondu.
1: Sabrina nous a répondu. Elle place... Avec Castro comme receveur, elle n'est pas allée dans l'ordre, mais elle est allée plutôt avec les positions.
2: Okay.
1: C'est bien parfait comme ça. Montgomery au premier, Valdez au deuxième, Hamada au troisième, Kroll à l'arrêt court, Hakopian dans la gauche, Young dans le centre et Schofield Sam dans la droite quand même, frappeur désigné David Mandem.
2: OK.
1: Et si Deschamps est le receveur, elle nous a parlé de Mandem au premier, Valdez au deuxième, Schofield Sam au troisième, Kroll à l'arrêt court, Castro, Young et Smith dans la droite avec Montgomery comme frappeur désigné. Intéressant, ça, c'est Sabrina.
2: Il y a quand même des choses qui se recoupent, qui reviennent, là, que ce soit nous ou les auditeurs.
1: Ouais.
2: Donc, il y a clairement des choses, on va dire, que les mêmes personnes voient.
1: Will nous envoie également son alignement. Young dans le centre. Donc, ça, c'est avec Deschamps comme receveur. Alors que Santino Rosso vient de soutirer un but sur balle pour amorcer la 8e. Parce qu'il y a encore un match, même si c'est 16-8, ne vous inquiétez pas, on est toujours là. Alors, Young dans le centre, Castro dans la droite, Kroll à l'arrêt court, Montgomery au premier, Mandem, frappeur désigné, Valdez au deuxième, Nicolas Deschamps, receveur, Utah, Mada 8e et Eddie Hakopian 9e. Donc ça aussi, ça vient se recouper.
2: Ouais.
1: Et avec Castro dans l'alignement comme receveur, c'est Young, Castro, Kroll, Montgomery, Mandem, Valdez, Smith, Hamada et Hakopian. Donc dans son cas...
2: Smith, Hamada, Hakopian, oui, OK.
1: Ça ressemble également énormément. Ouais. Donc, on en aura d'autres peut-être un petit peu plus tard.
2: Oui.
1: Ce sera un exercice à faire d'ici les séries éliminatoires, honnêtement. Puis j'ai hâte d'avoir peut-être la version de Marc-André aussi, qui a vu sa part de match, on va se le dire, cette année, avec nous.
2: Je pense que je sais qui joue au 3 pour Marc-André.
1: Je pense que oui. Bien juste s'il n'y a pas un chandail. 2. 2 balles pas de prise à Josh Leslie. Il n'y a pas de retrait au tableau. Un coureur au premier coussin. Face à Cooper Morgan. Tire au coin extérieur pour une prise. Bon. Tous nos alignements se ressemblent un peu. Il faut comprendre que ça ressemble quand même à ce que Pat Scalabrini a mis sur le terrain dans les dernières semaines également. Hein.
2: Oui, mais les gens sont quand même critiques. Hein. Donc,
1: Puis il y a des nuances.
2: S'il y avait des choses qu'on aimait moins ou qu'eux aimaient moins... On l'aurait quand même vu, je pense, dans les commentaires.
1: Totalement d'accord. Il n'y a personne qui a mis Nick Groves comme partant
2: en
1: série.
2: C'est ça, c'est parce que... Ouais, exact.
1: 2-2 à Josh Leslie. Tout le monde aussi semble s'être rallié derrière.

0: à la position que Smith, si Castro joue dans le champ, ben c'est Smith qui écope. Ça semble évident également. Balle frappée en direction de Crawlow à l'arrêt court. Attends au deuxième pour un. On va doubler 6-4-3. Le meilleur ami des Capitales dans les dernières saisons. Ça fait défaut cette année, mais là, on a réussi un autre double jeu. Je dis un autre parce que cette semaine, on a réussi quand même quelques-uns. Et il y a deux retraits au tableau pour Aaron Simmons.
1: Ouais, des doubles jeux cette saison, oui, on en a moins. On est même, on va se dire les vraies choses, dernier dans la Ligue de ce côté.
0: Ouais.
1: Écoute, il y a plusieurs hypothèses là, qui pourraient expliquer cela. Mais les Capitales qui viennent de tourner un 147e double jeu cette saison. Et c'est pour dire, là, les premiers de la Ligue sont à 237.
0: Pardon?
1: C'est incroyable.
0: 237 face
1: ouais.
0: à 147, premier
1: ouais.
0: à dernier.
1: Ouais.
0: Oh là là, et c'est plus de 1 par match
1: ouais.
0: de différence.
1: C'est gros, hein?
0: Puis combien t'as dit au total? 200?
1: 237, double jeu.
0: Ça a quasiment pas de bon sens.
1: Mm.
0: Ça nous amène à 3 double jeux par match en moyenne.
1: Les team fielding, est-ce que... Ouais, ah oui.
0: Wow! Sur élan, voilà une prise à Simmons, la deuxième du compte, il est à 1 et 2.
1: Par contre, défensivement, les Capitales sont deuxièmes à 983.
0: Sur le nombre de...
1: Ouais, oui, oui, oui. Tu sais, c'est... Fait que c'est pour ça que je dis, il y a plusieurs hypothèses, alors que...
0: Oh, mais Jimmy, tu sais comme moi que c'est une balle, t'es pas frappé dessus, puis que tu bouges pas, t'auras pas d'erreur. Mais faut que tu fasses le jeu pareil.
1: Exactement. Ça, c'est sûr. Je suis d'accord avec toi là-dessus.
0: Une et deux, Aaron Simmons. Let's see. Fausse balle derrière le marbre.
1: Et aussi, les Capitales, c'est l'équipe qui avait 49 erreurs seulement.
0: Ben, c'est ça, exact.
1: T'sais, je veux dire, au-delà de... d'être au premier rang, de gagner beaucoup de matchs, on fait pas d'erreur non plus là. Fait que la statistique du double jeu, c'en est une parmi tant d'autres. Il y a plusieurs hypothèses qui peuvent expliquer ça. Il faudrait fouiller un peu plus.
0: On aime beaucoup la statistique du retrait sur des prises également, comme celui que Cooper Morgan vient d'aller chercher sur Aaron Simmons. On s'en va en fin de huitième manche, 16-8 pour les Capitales de Québec. 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
0: On est de retour au Stade Canac, fin de huitième manche. On a mis nos ordinateurs qu'on lancerait parfois au bout de nos bras lorsqu'il est question du nouveau site de la Ligue Frontière à jour. Alors, selon les stats...
1: Ça faisait pas de sens.
0: Ben,
1: ça.
0: Écoute, ouais. On était à, je sais pas combien, 4 double jeux par match en moyenne.
1: Ouais.
0: Ça relevait de l'exploit spectaculaire.
1: Mettons, les Capitales sont 56, quoi aujourd'hui, 25? 56 victoires, 25 défaites.
0: Ouais.
1: Mettons, 81 matchs joués. Écoute, c'est comme s'il y avait 146 divisé par 4. C'est comme s'il y avait 1,8 double jeu par match. Ça marchait pas, là.
0: On n'est pas là. Alors, ouais. La première équipe au chapitre des doubles jeux dans cette ligue s'appelle les Grizzlies de Gateway à 85 depuis le début de la saison. Québec est effectivement avant-dernier dans la ligue avec 53. Il y a un écart important. Là. On se comprend, là. C'est pratiquement un double jeu aux deux matchs de moins que les Grizzlies de Gateway.
1: Mais je veux savoir, c'est quoi cette statistique-là sur iScore de DP, c'est double play?
0: Ça... En théorie, c'est ça. Mais j'aurais tendance à dire que lorsqu'il est question d'iScore parfois, on peut pas se poser trop sérieusement la question que s'est-il passé, parce que la réponse, tu ne la trouveras pas.
1: Ouais.
0: Il y a eu transfert de site dans la Ligue Frontière depuis 12 mois ou à peu près, puis cette source-là, parfois... nous joue des tours, comme ça a été le cas il y a un instant. Imagine, 4-5...
1: qu'on parlait. Puis
0: un
1: on
0: bon 4-5 double jeu par là, match. Ouais. J'avais dit que ça mène au bâton à 0 et 1 en fin de 8e. Tir suivant est hors de la zone des prises, c'est 1 et 1.
1: Et pendant ce temps, on a un nouveau lanceur du côté des Boulders. C'est le numéro 25, Scott Harper. Harper qui est évidemment là peut-être pour lancer une manche parce que si les Boulders ne marquent pas 8 points au moins en début de 9e, les Capitals ne reviendront évidemment pas au bâton en fin de 9e, vous l'aurez compris.
0: On pense que ça pourrait être ça d'ailleurs le scénario, on verra. À 8 points d'écart, ça va prendre toute une remontée. Tire à l'intérieur, ça rate et la zone des prises et Chavez-Young, c'est 3-1. Alors, Young, Crawl et Castro, oui, vont frapper dans cette manche.
1: Hakopian a déjà eu sa 6e présence au bâton les manches précédentes. Young est à sa 6e présentement au bâton, lui qui vient d'obtenir un but sur balle.
0: Alors, Chavez-Young s'en va au premier. Un peu de jonglerie avec son bâton.
1: Alors que le préposé au bâton, lui, était peut-être un petit peu...
0: Ben, écoute, ça a commencé à 17h05, ce match-là.
1: Oui,
0: il est 20h25.
1: Moi, je comprends, le petit gars, le petit bad boy.
0: On est presque à 3h30 de match, ouais. Encore une fois, ce soir. Il y a eu des tonnes de points, 24 jusqu'à maintenant, qui ont été inscrits.
1: Mais Chavez, lui, a décidé de le faire courir un petit peu et d'amener son bâton avec lui au premier coussin. Donc, le bad boy a dû aller chercher au premier coussin aussi. Joueur de tour, comme on le connaît, Chavez Young.
0: Carl Kraus se mène maintenant au bâton. Il n'y a pas de retrait. Heureusement, il n'y a pas d'école demain.
1: Non, pas encore. Parce qu'en série...
0: Il y en aura.
1: Il y aura d'école.
0: On est à 1-1 face à Crawl. Aujourd'hui, pour le capitaine, 1, 2, 3 coups sûrs. Un but sur balle également. Il a marqué 3 fois.
1: Oui, sa moyenne va aller chercher quelques points de plus que son 302 d'avant cette partie. Moi, j'ai plutôt un double, par contre, pour Carl Kraul en première, Pierre.
0: Oui, moi aussi, j'ai ça.
1: Alors que c'est inscrit simple, un point produit au tableau.
0: Non, mais en fait, c'est son coup sûr de deuxième manche que
1: tu vois
0: dans le haut. Parce
1: que c'est sa sixième.
0: Ça fait beaucoup de présence.
1: Oui, t'as raison. On a enlevé, évidemment, sa première. Puis là, ben c'est ça, c'est sa sixième. T'as raison. Donc, le simple est bon. Un but sur balle, ouais, parfait.
0: 2-2 à Carl Kraul.
1: Mon erreur.
0: Pas de problème. Ça fait longtemps qu'on est là. Fausse balle du côté droit. Toujours 2-2 à Crawl, il n'y a pas de retrait. Je rappelle que Young est au premier. En fin de 8e manche, ce sera la dernière chance des Boulders de l'autre côté de la manche. Ils n'ont que 3 retraits en banque. Le tir. Sur élan, Crawl a été déjoué. C'est le premier retrait. Ça mène Ruben Castro maintenant. Castro à qui on voudra donner le plus de volume possible d'ici la fin de la saison, certainement pour pas pour reprendre son rythme. Là. Aujourd'hui, il a 1, 2 coups sûrs. Dans les derniers matchs, il a frappé sa juste part de coups sûrs.
1: Oui, c'est important de voir des lancers.
0: Voilà un autre coup sûr pour Ruben Castro dans son champ.
1: Ouais.
0: Ça.
1: Et je me posais la question, est-ce que son circuit cette saison est dans son champ ou au champ opposé?
0: J'ai un blanc sur son circuit.
1: On n'a pas de statistiques là-dessus, hein? À moins qu'on ait peut-être dans les statistiques avancées.
0: Alors, Yuta Hamada s'amène maintenant.
1: Solide simple dans le cas de Castro.
0: Premier tir à Hamada est une prise sur décision. C'est de voir dans le cas de Castro, est-ce que ça a été frappé ici? Mais je ne pense pas que ça a été frappé ici au stade. Regarde, passe une première balle. C'est 1-1 à Hamada.
1: Je pense que si on... Peut-être que...
0: Dans son game log, ça, on peut trouver
1: ouais,
0: ça, c'est
1: sûr. Par contre,
0: sûr.
1: Les game logs, on vient d'en parler, c'est pas tout le temps jour. Ça
0: ah, mais je vais t'envoyer une adresse, mon cher Jimmy. Une adresse...
1: Ah, mais...
0: Secrète?
1: Oui, c'est ça. Mais je pense que...
0: La balle est frappée en direction de l'arrêt court. On remet à temps au deuxième pour un. Et on va doubler Amada au premier pour le troisième retrait. On va s'arrêter un court instant. De l'autre côté de la pause, ben, c'est dernière chance pour les Boulders. 16 à 8 Québec, en direct du Stade Canac. 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

0: C'est le début de la 9e au Stade Canac. Nelvin Correa sera le lanceur pour les Caps en cette 9e manche. Le temps de vous dire que le circuit de Castro remonte au début du mois de mai à Down East. Alors, ce circuit-là pouvait bien ne pas figurer sur nos différentes feuilles de statistiques. On parle ici du, précisément, le 13 mai à Down East dans le deuxième match de la série à ce moment-là.
1: Et là, est-ce que c'est au champ posé ou pas? Est-ce qu'on peut aller jusque-là?
0: Je ne l'ai pas ici. Ce que j'ai, par exemple, ce sont les stats de Nelvin Correa.
1: Oui, je les ai également. 4 victoires, 3 défaites. Une partie sauvegardée dans son cas. Il a déjà 47 manches de lancer cette saison avec les Capitales. 34 retraits sur des prises. Il a accordé seulement 17 buts sur balle. Excellente moyenne de points mérités à 3,06. Et également une excellente whip à 1,11. C'est lui qui est en charge de lancer ce début de 9e manche face aux Boulders qui ont besoin de 8 points pour prolonger la partie et le plaisir. Mais nous, on veut pas ça.
0: Oh non.
1: Ça, c'est clair.
0: Frappeurs 7, 8 et 9 du rôle offensif chez les Boulders. Normalement, c'est Schroeder qui est là, mais ce n'est pas lui qui s'est présenté au bâton. C'est plutôt le 27, Daniel
1: McElvinny,
0: voilà.
1: Oui, le nouveau venu là, en provenance d'Ottawa. Également depuis le 7 août dans une transaction.
0: Rapidement, McElvinny se retrouve à 1 et 2.
1: Donc, beaucoup de mouvements personnels également chez les Boulders.
0: Alors, une balle, deux prises à McElvinny. Le tir sur élan, troisième prise. C'est déjà terminé pour lui. Il y a un retrait au tableau. Tour maintenant de Lee Amedi de se présenter à la plaque.

0: Vous entendez la foule qui participe avec beaucoup d'entrain et on les comprend. Québec mène 16 à 8, seulement deux retraits effectués pour aller chercher la victoire. Le tir. Balle est frappée en direction de Valdez au deuxième, un jeu de routine. Ce sera le retrait 4-3. Et il y a deux retraits maintenant pour Julian Boyd. Il y a quand même trois coups sûrs aujourd'hui en quatre présences. Il a frappé un simple, un double et un circuit. Écoute, j'y souhaite pas un triple. Mais si c'est un coup sûr qui vient frapper au bâton, j'y souhaite un triple.
1: Oui, c'est bon ça. J'aime ton...
0: J'aime le baseball, moi. J'aime les caps, mais j'aime aussi le baseball. Puis si on est pour faire avec un coup sûr, ben aussi bien que ce soit pour le carrousel. Il s'était lancé pour une première fausse balle, 0 et 1.
1: Et Julian Boyd, hier, il a remplacé... Non, il jouait hier, Julian Boyd. Oui. C'est pas lui qui a remplacé Dennis. On avait gardé Lee Amédée sur le banc. Mais il a embarqué à la place de Dennis lorsque celui-ci a débarqué suite à sa blessure. Parce que, en fait, mon point, c'est Boyd a une solide game ce soir. Là.
0: Oui, oui, oui.
1: J'aurais été surpris qu'il ne joue pas ni vendredi ni hier.
0: Non, exact.
1: Parce qu'il ne jouait pas vendredi.
0: Tir suivant est une balle, c'est une et une à Julian Boyd. Un seul retrait effectué pour aller chercher la victoire pour les Caps. C'est une formalité rendue là. Les bancs claquent. Fausse balle. Une et deux maintenant. On est à une prise d'aller chercher cette victoire-là. Pee-wee qui invite les gens à se lever. Les gens se lèvent. Ouais, Pee-wee fait un bon travail, mais il n'a pas besoin de travailler très fort. Les fans sont bien présents. Une et deux. Fausse balle. Ce sera recommencé.

0: Correa est prêt. Le lancer. Fausse balle encore une fois. Ricochet qui a échappé à Ruben Castro. Plus de peur que de mal. On est toujours à 1 et 2. Ça permet aux spectateurs de se préparer pour les séries. Pourquoi pas? Les bancs claquent encore une fois. Le party est pris au Stade Canac encore une fois ce soir. 1 et 2. Le tir. Et c'est une deuxième balle. Vraiment pas très loin de la zone des prises,
1: ouais.
0: Mais c'était au coin extérieur. 2 et 2 maintenant, Julian Boyd.
1: Bien appelé par l'officiel Omar Dunkel.
0: Ouais, qui a plutôt eu un bon match, je dirais. Il a peut-être raté quelques tirs ici et là, mais... Fausse balle encore une fois. Boyd se bat bien. Toujours à 2 et 2. Je confirme que Jackson souci dans celle de la droite quand il était jeune. Je viens d'avoir la confirmation.
1: Wow. C'est incroyable. Ben, en fait, ça m'impressionne. 2
0: et 2. Au coin extérieur pour une troisième balle. Cercle d'attente, Matt Polk est probablement là. Je vous dis ça parce qu'on ne le voit pas d'ici. Normalement, ce sera à son tour. Le tir. Faible roulant du côté droit, ce sera
1: en jeu.
0: Ouais. Mendham saisi, va compléter lui-même pour aller chercher le troisième retrait. Et la victoire des Capitales de Québec est confirmée.
2: Après match.
0: Ouf. Un autre marathon au Stade Canac ce soir. Qui vire à l'avantage de Québec? 16 à 8, la victoire, Jimmy.
1: Oui.
0: On a passé des tonnes de lanceurs, des tonnes de frappeurs qui ont frappé des tonnes de coups sûrs. 15 coups sûrs de chaque côté, 24 points. Il était temps que ça finisse.
1: Oui, c'était temps que ça finisse. Pas une grande performance côté lanceur, on va dire, des deux côtés. Je pense que... Bon, du côté des Boulders, on a commencé avec Barker, avec un lanceur qui est partant d'habitude. C'était son 14e départ cette saison. Il a tout simplement pas fait le travail. Du côté des Capitales, ben le plan de match, c'est d'y aller en comité. Évidemment, on a profité des largesses des lanceurs des Boulders pour marquer plusieurs points, ce qui nous a donné, Pierre, une certaine latitude côté lanceur. Je suis pas mal sûr même qu'on a étiré Logan Knight.
0: Certainement.
1: Oui, donc ça nous a permis même peut-être de sauver un lanceur ce soir ou une manche à un lanceur. Donc, je suis sûr que les Capitales sont contents de ce côté-là. Au bâton, écoute, on a frappé la balle, on a fait ce qu'on avait à faire. On a des grosses performances, mais encore là, face à des lanceurs comme plutôt moyens du côté des Boulders. Donc, je pense que là, le plan de match, c'est de se concentrer évidemment sur les matchs à venir contre les équipes de notre division, contre qui on va peut-être jouer en série. Et ce match-là, ce soir, c'était clairement pas un match préparatif pour les séries. On aurait peut-être espéré mieux, si on peut le dire ainsi.
0: Un peu plus d'adversité.
1: Un peu plus d'adversité. On va rejouer contre Boulders le 4, 5, 6 septembre, mais c'est drôle parce qu'on va peut-être finir la saison contre eux
0: et commencer les séries.
1: Ce sera à voir. D'ici là, il nous reste du bon baseball. Mais ce soir-là, on oublie ça. On va peut-être, évidemment, plus suivre la date limite des transactions demain.
0: Oui, il y aura probablement des mouvements de personnel à annoncer au cours des prochaines heures, lesquels on verra. En tout cas, ce qu'on sait, c'est que ce soir, ça a été une correction en règle 16 à 8 en faveur des Capitales de Québec. Je te dis merci, Jimmy, d'avoir été là.
1: Merci à toi, Pierre.
0: Et on reprend ça très bientôt, certainement. Merci d'avoir été avec nous sur le 94.3 et sur HTN. On s'arrête et on se reparle mardi soir pour le début d'une nouvelle série en direct du Stade Canac. Merci tout le monde et à bientôt.
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0: Bon lundi à tous. Vous êtes à l'écoute de Chérie, je me mobilise, une émission qui a pour objectif de créer du lien social et permettre à vous, chers auditeurs et auditrices, d'être informés sur l'actualité militante et de mettre de l'avant les revendications et activités des groupes communautaires et citoyens de vos communautés.
1: Oh oui.
0: Et là, on est avec nous, Mémo Gauthier.
1: Hey, comment ça va?
0: Ça va super bien. Puis aujourd'hui, on va parler de deux choses qui me passionnent.
1: Oui.
0: Soit l'accès au logement abordable.
1: J'adore.
0: Et la queerness.
1: Oui.
0: Parce qu'on... Hey. C'est malade.
1: C'est incroyable. Hein?
0: Et aujourd'hui, on va parler avec Sam, qui est fondateur et président du CA de la Coop Lavande, un projet de coopérative d'habitation par et pour les personnes queer qui veut s'établir dans la ville de Québec.
1: Maudite belle idée, maudite belle initiative. On a vraiment hâte d'en jaser. Ça se passe.
0: Alors, tel qu'annoncé, on est super heureux d'avoir avec nous en studio Sam, fondateur et président de la Coop Lavande. Salut, salut!
2: Allô, allô, fondateur et président, rien de moins.
0: Rien de moins?
1: Rien de moins.
2: Rien de moins.
0: Et là, Sam, peux-tu nous parler de la genèse du projet? Qu'est-ce que la Coop Lavande, puis comment est-ce que cette idée a pris racine dans ta tête?
2: Yes! Écoute, c'est une idée qui a pris racine il y a quand même vraiment longtemps. Il y a quelques années, quand j'étais au cégep, mon amie Laura m'avait dit « Hey, on se startait un projet de coop », puis comme « Yeah, whatever », c'est allé dans la dompe à projet, tu sais. Puis avec les années, avec Trump comme président des États-Unis et la montée de l'extrême droite et du fascisme, à un moment donné, je me suis écœurée, puis je me suis dit « Ben, il faut que je fasse quelque chose. Ça n'a pas besoin d'être... révolutionnaire, ça peut pas besoin d'être incroyable, mais il faut que je fasse quelque chose parce que, oh my god, je vais péter une couche. Et donc, j'ai texté Laura, j'étais genre, yo, le projet de coop que tu m'as parlé jadis, on fait ça live, puis on fait ça queer parce que, en tant que personne queer, je suis en train de mourir en ce moment. Mm-hmm. Et on s'est ramassé une belle petite gang, on est 6 personnes dans le CA en ce moment, et on essaye de mettre ça sur pied tranquillement. Donc, comme tu disais, la Coop Lavande, c'est un projet de coopérative d'habitation queer à Québec, dans Saint-Sauveur, spécifiquement. Yeah!
0: Puis pourquoi j'ai un grand sentiment d'appartenance envers ce magnifique quartier, quel quartier Saint-Sauveur? Pourquoi ce quartier-là, plus précisément?
2: Ben écoute, j'ai découvert Saint-Sauveur dans les dernières années. Moi, j'avais longtemps été dans Limoilou, mais j'ai eu un gros coup de cœur pour Saint-Sauveur. Saint-Sauveur, c'est le fun. Puis on travaille en ce moment avec le comité des citoyens et citoyennes du quartier Saint-Sauveur, le CCCQSS. Puis on a des belles opportunités en ce moment de terrain, de partenaires, on a des choses qui s'ouvrent à cette place-là. Puis on trouvait que c'était « the place to be ».
0: 100%, puis il y a plein de belles initiatives justement qui ont lieu, plein de personnes queer aussi qui habitent dans le quartier Saint-Sauveur.
1: Oui.
0: Quartier Saint-Sauveur, c'est quand même très, très queer. Mm-hmm. Puis, tu sais, justement, tu étais comme, OK, ben moi, je veux partir un projet de coopérative, mais dans toutes les... Pourquoi une coopérative d'habitation, puis pourquoi avoir choisi ce modèle-là plus particulièrement?
2: OK, ben savais-tu qu'une OBNL d'habitation, les décisions qui sont prises pour les gens qui habitent là sont prises par des gens qui habitent pas là. Mmh. Puis ben on voulait pas ça. Mmh. On a choisi le modèle de coopérative pour que les gens qui habitent dans la place puissent prendre les décisions pour la place où ils habitent. Et on veut un peu cet esprit-là de village et de villageois. Tu sais, si tu veux un village, il faut que tu sois un villageois dans la vie. On veut pouvoir avoir cet espace-là, en fait, d'entraide, de communauté, qu'une coop a plus qu'une OBNL, normalement.
0: 100%. Souvent. Puis, tu sais, la coopérative d'habitation, c'est un modèle de logement social qui est une réponse directe à la crise du logement. Puis, tu sais, c'est vraiment... Le logement social, on en parle, mais on n'en parle pas assez, selon moi.
1: Ah, oui.
0: Puis, tu sais, justement, il s'agit de la formule la plus complète pour réaliser le droit au logement de manière durable.
1: Oui, puis tu sais, des fois, je veux dire, on n'en parle pas nécessairement, puis des fois, on met même des bâtons dans les roues à cette initiative-là, justement, avec le PL20 qui a fait passer aussi. Là.
0: Exact, exact. Puis tu sais, je me demande, est-ce que... Parce que dans le modèle de coopérative d'habitation, chaque coop a une mission. Qu'il y a des coopératives d'habitation qui ont des missions famille, qui ont des missions pour les personnes seules, des missions pour les personnes âgées. Est-ce que on a déjà osé vous demander « Ah, ben là, quoi, personne queer? » Ça a-t-il déjà été un sujet de...
2: C'est toujours un sujet. C'est toujours, toujours un sujet.
0: C'est tellement un double standard épouvantable. OK, pardon. Non, mais c'est vrai. Mais c'est vrai, oui, les, chaque coop a une mission.
2: Oui.
0: Fait que pourquoi...
1: Pourquoi celle-là serait moins valable qu'un autre, tu sais?
2: Ben, tu sais... Les réputations des coops en ce moment, niveau politique, mettons, pas top-notch. Puis la réputation des personnes queer, la communauté queer en ce moment, pas top-notch. Comme je te disais, avec la montée de la droite, la montée du fascisme, c'est pas vers ce que l'amour des gens a tendance à aller. Donc, c'est comme deux, un bon deux en un à voir, queer et coop. Les gens sont... Écoute, il y a des gens qui sont fâchés de ça, mais il y a des gens qui sont fâchés tout dans la vie.
0: C'est vrai.
1: Bien dit.
2: Oui. Donc, on peut pas s'en faire avec ça. Mais oui, il y a beaucoup d'incompréhension par rapport à avoir une mission queer, une mission de logement queer. Est-ce qu'on est assez de personnes queer à Québec qui veulent habiter en coopérative d'habitation? Parce que déjà, vouloir habiter en coop, c'est quelque chose en soi aussi.
0: C'est un engagement.
2: C'est un gros engagement.
1: Il faut que tu sois prêt à donner de ton temps quand même. Là.
2: Oui, mais vois-tu, je pense que la communauté queer veut ça. Ben, je pense, on s'est fait dire, en fait, vraiment souvent, vraiment beaucoup, que la communauté queer veut ça, veut un espace pour être ensemble, pour s'engager, pour s'entraider, puis pour juste exister sans le stress d'être queer ailleurs.
0: Puis ben dans la ville de Québec, c'est un des enjeux pour la communauté queer, c'est aussi que ben tu sais le manque justement de lieux.
2: On n'a pas de place.
0: Il y a pas d'espace puis ben ce qui est fait par les gens de la communauté, c'est de se réapproprier des lieux qui existent ou qui ont existé. Tu sais, je prends par exemple Raviver l'amour sorcier, avec qui est l'ancien bar lesbien de la ville de Québec, puis qu'il y a des soirées justement lesbo queer qui se passent tous les premiers mercredis du mois.
2: Il me semble.
0: Tu sais, c'est des initiatives comme ça que les gens mettent en place. Tu sais, je pense à Dragomenu, au bar La Cuisine. Tu sais, plein de choses comme ça qui se mettent en place justement par manque de lieux pour la communauté.
2: Exactement. Puis on se l'est fait dire ça aussi, que les gens voulaient une place physique qui n'était pas un bar pour venir exister, pour venir être en gang, pour venir être une communauté, tu sais. Parce que c'est bien beau vouloir aller faire le party au drag, love le drag, mais...
0: Mais des fois, on n'a pas toujours le budget. Juste... On n'a pas le budget non plus nécessairement. Tu sais, la précarité, elle est... existante,
2: oh my God.
0: Puis encore plus pour les communautés queer. Tu sais, je veux dire, tu veux pas t'es payé ton cover, t'as ton cocktail à 15$, puis ton mocktail qui est aussi à 10$, là. Oh. Je sais pas quoi, mais tu sais, c'est quand même vrai, là.
2: Oui, puis dans le temps, à Saint-Sauveur, on avait le Saint-Suave, le café, qui existe plus. On vous aime, le Saint-Suave. Puis le fait que cette place-là existe plus, ben le manque se fait sentir vraiment beaucoup. Puis c'est ça, on a des événements, mais on n'a pas une place physique. Puis ça, c'est un besoin.
0: Définitivement. Ça, 100%. Puis je me demandais également, ben vous avez quand même, c'est un projet qui est, tu sais, la coop, avant l'idéalisation, comme tu disais, ça fait un petit moment que vous y pensez, mais plus, mettons, sérieusement, entre guillemets, c'est quand vous êtes comme assis, en quelle année vous êtes dit « OK, là, ça part, puis on commence la démarche ».
2: Ça fait à peu près un an et demi qu'on est six en ce moment dans le CA à travailler férocement, je te dirais, pour faire vivre ce projet-là. Ça fait à peu près un an et demi qu'on travaille avec le Comité citoyen Saint-Sauveur aussi. Et depuis ce moment-là, en fait, on a des partenaires qui se rajoutent graduellement. Fait que c'est ça, un an et demi... Puis on en a encore pour au moins 4, 5, 6 ans. C'est un projet sur le très, très long terme.
0: Ouais, c'est pas, ça se fait pas du jour au lendemain. Puis je me demandais justement, tu sais, j'ai vu que vous avez mobilisé justement les gens par rapport à un questionnaire. Tu sais, vraiment, il y a environ un an, vous avez demandé aux gens, hey, c'est quoi vos envies, c'est quoi vos rêves. Il y a même eu un 5 à 7, là, comme une dizaine de jours, où les gens pouvaient venir puis discuter du projet. Outre le besoin d'un lieu physique par et pour la communauté queer, c'est quoi les besoins en termes de logement des personnes queer à Québec?
2: Yes. Ben, vois-tu, c'est un peu con, mais les gens ont vraiment juste besoin d'un logement sur lequel ils mettent pas 80 % de leurs revenus. Parce qu'après ça, d'avoir un logement qui est 25 % de tes revenus, idéalement, tu sais, idéalement, ben, après ça, t'as le temps et l'énergie et l'argent pour exister et être une vraie personne, puis pas travailler trois jobs, puis pas être stressé, puis pas... Tu peux te permettre plus, tu peux te faire des meilleures épiceries, tu peux pas faire 40 heures de temps supplémentaire par semaine, tu peux, tu sais... Et c'est vrai, c'est vraiment juste ça le besoin. Ben, juste ça le besoin. Écoute, on rêve grand, on veut plein de choses, mais le besoin premier des gens, c'est vraiment juste pas garrocher tout leur cash à un proprio qui s'en calisse d'eux autres.
0: C'est la base. Ben, c'est tout. De base, dans le fond.
1: Ouais, c'est
2: on ne demande pas grand-chose. Hein?
0: Ouais. Puis, tu sais, on entend, il y a quand même quelques études qui ont été faites là, dans les dernières années sur. Justement, les personnes de la diversité sexuelle et de genre et le logement, puis comme les difficultés qui étaient associées au fait d'être une personne queer, puis il y a tellement de violence, là, malheureusement, qui est encore extrêmement présente, puis qui est réelle, puis qui est répertoriée par plusieurs études, puis je suis curieuse de savoir si, comme ça, tout en restant dans l'anonymat, est-ce qu'il y a des gens qui vous ont témoigné pendant le processus de violences systémiques qui ont été faites par eux en lien justement avec le logement?
2: Oui, mais tu sais, veux pas, ces violences-là sont pas juste dans le logement, sont absolument partout.
0: Partout, ouais.
2: Oui, les gens viennent nous témoigner des violences qu'ils vivent, mais c'est parce que si ton boss à ta job est vraiment transphobe envers toi, mais là, t'as pas les moyens de te trouver une autre job parce qu'elle paye un peu mieux que le salaire minimum, puis si t'en trouves une autre, tu vas être au salaire minimum. En tout cas, tu sais, fait que là, si ton boss, il te fait chier, t'as cette violence-là dans ta vie professionnelle que tu ramènes veux, veux pas à la maison. Après ça, ton propriétaire de logement, on espère qu'il est pas transphobe ou homophobe, que c'est correct que t'habites là avec ta blonde puis que tu sois une lesbienne, tu sais. C'est des choses qui sont dans comme toutes les sphères de la vie des gens. Leur famille aussi, il y a des gens que leurs parents les ont crissé out de la maison parce qu'ils ont fait leur coming out. Puis là, ben, ils n'ont pas de logement ou ils n'ont pas le choix de mettre tout leur argent, c'est ça, dans un logement ben trop cher parce que ben ils ont pas d'autres options, en fait. C'est ça, où t'es dans la rue. Puis il y a des gens qui ont des handicaps physiques. Je veux dire, être queer, c'est une chose aussi, mais ces gens-là ont d'autres identités, d'autres...
0: Ouais,
2: d'autres enjeux. Fait qu'il y a des personnes avec différents handicaps qui travaillent ben justement deux puis trois jobs, qui font des heures supplémentaires parce que la job n'avait pas assez, puis ont besoin de besoins spécifiques parce qu'ils se déplacent en canne, en chaise roulante, mobilité réduite, whatever. Des témoignages comme ça, on en a quand même quelques-uns. Puis sinon, des choses comme des gens qui se font mettre en dehors de leur logement, c'est illégal, les évictions en ce moment, les rénovictions spécifiquement, mais ben, ça arrive quand même. Notre bloc s'est fait racheter, puis le nouveau proprio voulait pas de locataire, fait que ben écoute, c'est pas nouveau, là, c'est des choses qui sont là depuis vraiment longtemps, mais définitivement... c'est dans toutes les sphères, mais beaucoup de logements aussi.
0: Ouais, puis comme la crise du logement affecte directement justement les personnes de la diversité sexuelle et de genre, puis comme tu l'as très bien dit, dans toutes les facettes de la vie, parce que tout ça, c'est interrelié, en fait, là. T'sais, toute la montée de la violence, la montée de l'homophobie, de la transphobie, etc., ben ça a des impacts réels dans toutes les facettes de nos vies, là.
2: Exactement. Puis t'as pas un sans l'autre. Si t'as de la violence de ton proprio puis que tu te sens pas safe chez toi, après ça, tu te sentiras pas safe juste comme dans la rue, à l'école, à ta job et réciproquement aussi.
1: Ben, c'est ça, j'ai le goût de dire. Si tu te sens pas safe chez vous, c'est où que tu vas te sentir safe après ça, t'sais?
2: Ben... Drette-tu.
0: Puis, tu sais, je regardais un peu en faisant mes recherches s'il y avait des modèles, justement, d'initiatives queer. Parce que, tu sais, moi, j'ai déjà vu souvent, mettons, des groupes des groupes sur les réseaux sociaux, Logement Queer Québec, pour trouver, justement, ben, soit des.
1: Une colocation.
0: Des colocations qui sont safe, des proprios qui sont safe, puis des initiatives comme ça qui sont mises en place par la communauté de manière plus informelle. Mais je suis curieuse de savoir, puis je pense que la coop Lavande, c'est un projet de coop queer, mais qui est unique au Québec.
2: Mm-hmm. Québec et au Québec.
0: C'est fou. Puis je me demandais, est-ce qu'il y a des modèles de coopératives queer que vous avez découverts, que ce soit au Canada ou même à l'international, qui vous inspirent justement dans la conception de votre projet?
2: Ben écoute, c'est ça. Des coops d'habitation queer, il n'y en a pas à Québec, il n'y en a pas au Québec. Il y a eu des coopératives de travail, des coopératives de solidarité, ouais, des librairies. Mais coop d'habitation queer, la plus proche qu'on a est à Ottawa. Mais on n'a pas vraiment regardé leur modèle de comment ils font les choses parce que juste de ville en ville et de province en province, la liste de choses à faire pour construire une coop varie beaucoup.
0: Ouais, les réglementations sont pas les mêmes.
2: Exactement. Donc oui, on s'inspire d'eux autres dans le sens où le projet existe puis on veut ça, mais dans les démarches, on peut pas aller leur demander comment ils ont fait parce que ben ça s'applique juste pas. Ça s'applique juste pas. Mais définitivement. C'est ça, des belles inspirations, mais on veut vraiment créer quelque chose de spécifique aux besoins de notre communauté, fait qu'on veut vraiment plus parler aux gens qui sont ici, qui en ont besoin et qui veulent ce projet-là pour construire ça avec eux, en fait, je te dirais.
0: C'est beau de savoir au moins que ça existe ailleurs,
2: ça
0: justement.
2: Existe.
0: Ça existe ailleurs, fait que, tu sais, je veux dire qu'il y a d'autres personnes qui ont pris ces initiatives-là, puis on peut les créer, puis les modeler pour qu'ils répondent justement aux besoins de la communauté puis aux besoins des gens de la ville de Québec, justement. Puis tu nous disais que il y avait certains organismes qui vous supportaient là-dedans, comme le comité des citoyens et citoyennes du quartier Saint-Sauveur. J'ai aussi vu dans d'autres articles qui sont sortis qui parlent de la coop Lavande que le Triangle Rose aussi vous supporte là-dedans, qui est un tout nouveau OBNL qui est en train de se mettre en place là, pour d'hébergement pour les personnes queer, parce que ça, c'est un autre enjeu dans comme l'itinérance chez les personnes de la communauté LGBTQIA+. donc, ouais, comment est-ce que ceux-ci vous supportent justement dans tout le processus?
2: En termes de support, c'est vraiment le comité citoyen qui nous aide le plus parce que eux autres, ils ont déjà accompagné une autre coop dans se créer et donc les démarches pour exister au final. Donc, ils sont un peu plus au courant que nous autres des étapes parce que, mon Dieu, des étapes, il y en a plus que ce qu'on pensait. Oh mon Dieu, tellement de bureaucratie. Et le Triangle Rose, en fait, c'est ça, c'est un projet d'hébergement pour les personnes dans la rue, en situation d'itinérance, pour les personnes queer. On est amis, plus que partenaires, je te dirais, mais il y a plusieurs projets queer en ce moment dans la ville de Québec, notamment le Café Marcha aussi, qui font partie de nos amis. Et je te dirais, le soutien principal qu'on se donne, c'est se dire que c'est difficile, puis c'est compliqué, puis on s'encourage un peu là-dedans, veux pas. Parce que ben c'est important de savoir qu'on n'est pas tout seul à travailler pour une meilleure communauté queer puis pour remplir les besoins de la communauté queer à Québec. C'est vraiment encourageant de savoir qu'on est plusieurs équipes à se pencher sur ces enjeux-là.
0: Ouais, puis qui font différentes actions qui répondent toutes à un besoin.
2: Tellement important.
0: À différents besoins qui sont tous importants.
2: Mais c'est ça, c'est complémentaire tout ça. Nous autres, on veut du logement sur le long terme. Triangle Rose veut du logement à court et moyen terme pour les personnes dans la rue. Le Café Marcha veut un espace safe, un peu comme ce que le Saint-Suave était. Donc, on vient répondre à différents besoins, là, ensemble. Toute une grosse team.
0: Ouais, puis qu'est-ce que. Parce que vous aviez. Est-ce que dans les personnes qui sont membres du CA, est-ce qu'il y en a d'entre vous qui habitaient en coopérative d'habitation ou qui ont déjà eu un contact justement avec ce principe-là de coopérative en général qui peut-être facilite là, les premières étapes du projet?
2: Absolument. Je ne sais pas jusqu'à quel point ça facilite notre vie. mais oui, définitivement, il y a quelques personnes dans le CA qui habitent en coopérative ou qui ont habité en coopérative. Mais c'est ça. Turns out que les étapes pour créer une coopérative, c'est vraiment pas la même chose que quand tu habites dans une coopérative. C'est beaucoup de politique quand même, drôlement. Et c'est beaucoup de rencontres avec chemise-cravate là, pour aller parler à du monde qui s'en calisse un peu de toi. Puis écoute, Ouais, ben, on va les faire, mais...
0: c'est quoi, mettons, les étapes juste depuis un an et demi, là? Si tu peux nous faire, genre, une ligne du temps de, comme, t'a contacté ton ami, hey, on repart le projet de coop jusqu'à aujourd'hui au studio de Chill. C'est quoi les différentes étapes que vous avez... traverser.
2: Hey, tu penserais que c'est passé tellement de choses, mais c'est tellement long. Chaque étape est tellement longue.
0: Hey, c'est sûr.
2: La première étape a été de définir notre projet du mieux qu'on peut. Donc, on parle de c'est quoi notre mission, c'est quoi notre vision pour le futur, c'est quoi nos valeurs, sur quoi on se base pour construire ce projet-là, c'est quoi qu'on veut, nos négociables, nos non-négociables, est-ce qu'on veut 100 logements, est-ce qu'on veut 20 logements, quelle grosseur de logement on veut, au niveau de l'architecture, est-ce qu'on va acheter un bloc, acheter un terrain, construire un bloc. Tu sais, c'est beaucoup de décisions à prendre. Fait qu'on a vraiment pris le temps de construire ces petits détails-là, prendre ces petites décisions-là qui changent tout quand même au final.
0: Veux-tu nous les partager avant de continuer dans la ligne du temps?
2: Yes! Ben, écoute, vous ne voulez pas, notre mission, c'est bien simple. C'est donner du logement abordable, réellement abordable, mm-hmm. pas gouvernement abordable, réellement abordable, à la communauté queer. Notre vision, en fait, pour le futur, c'est d'être the place to be pour les personnes queer à Québec. Fait que la place où tu sais que tu vas pouvoir être safe, que tu peux créer un projet, que tu peux exister, que tu peux être là, on veut être la place de référence pour les personnes queer. Idéalement, il y en a plus qu'une, hein? Idéalement, il y en a plus qu'une, mais on aimerait ça être une place de référence pour les personnes queer à Québec. Et pouvoir encourager les gens dans leur propre projet queer ou pas. À partir de ce moment-là. Et nos valeurs. La coop, avant, est basée dans des valeurs de sollicitude communautaire. Fait que des beaux petits mots pour dire on veut de la communauté. On veut que les gens se parlent, on veut que les gens s'entraident, on veut un village et des villageois. On a une valeur d'inclusivité. Et là, l'inclusivité, ça implique beaucoup de choses. Ça implique qu'on veut une accessibilité universelle pour les personnes, comme je te disais tantôt, qui ont différents handicaps. Fait qu'on veut des salles de bain accessibles pour si t'es en chaise roulante. Ce que tellement, tellement pas beaucoup de gens ont accès à. On veut travailler dans cet esprit-là d'intersectionnalité aussi, que les gens sont pas juste queer, ils ont d'autres identités. T'es peut-être une personne de couleur, t'es peut-être une personne avec des handicaps, t'es peut-être une famille, une personne seule, une vieille personne, un aîné, avec différents besoins. Donc, inclusivité, on parle de vouloir répondre le mieux possible à tous ces besoins-là dans des limites qui font du sens. Et on parle aussi de justice environnementale. On a moins tendance à en parler de cette valeur-là parce qu'on parle tout le temps de « Ah, oh, on est queer », mais la justice environnementale est vraiment très importante pour nous parce que, ben sans ça, il n'y a pas de futur. Sans ça, il n'y a pas de planète. Puis, ben s'il n'y a pas d'environnement et de planète, ben la quoi, pas ça à rien. Hein?
1: Effectivement. Et comment, concrètement, c'est quoi ces valeurs-là? Comment vous voulez appliquer ça à la coop, en fait?
2: Écoute, dans mes plus grands rêves, mais là, il y aura des budgets et la politique va rentrer là-dedans, en tout cas. Mais dans mes plus grands rêves, d'avoir une coopérative qui se soucie de la justice environnementale, ça veut dire qu'on va construire dans une architecture qui est verte, qui est environnementale, qui écoute, là, je suis pas architecte, là, je sais pas qu'est-ce que ça implique, mais parce que je sais que ça existe.
0: Ouais, qui est durable.
2: Exactement, où t'as pas besoin d'avoir une air clim dans chaque pièce parce que ça a été pensé pour rester frais ou rester chaud en fonction des saisons. Je sais que c'est quelque chose qui se fait. On aimerait ça, une cour, des arbres, un toit vert.
0: Un jardin?
2: Un jardin.
1: C'est un must.
2: Puis, tu sais, après ça, je sais qu'il y a différents matériaux de construction qui viennent rendre ça plus vert ou pas. En tout cas, je suis pas un expert, comme je te disais, mais dans la construction, dans la bâtisse physique, déjà, beaucoup de justice environnementale à mettre là-dedans. Mais aussi, on veut être le genre de place où tu peux faire naître des projets pour la justice environnementale, que tu peux faire tes propres side quests d'activisme vers l'environnement puis faire tout ce que tu veux. Yeah, des choses comme ça, avoir des abeilles sur le toit, imagine.
0: Puis c'est toutes des choses qui, tu sais, qui, comme tu l'as super bien dit, qui ont qui ont déjà été faits, tu sais, qui sont possibles.
2: Ça existe.
0: Là, ça existe, c'est mm-hmm. pas luberlu, là, comme, comme idée, justement.
2: Non, je pense pas que c'est trop demandé, tu sais. C'est beaucoup demandé, mais je pense pas que c'est trop demandé.
0: Non, 100%. Puis, ben, c'est toutes des super valeurs, puis des. Puis même en termes de. De grosseur, qu'est-ce que vous avez comme pensé?
2: OK. Fait que là.
0: C'est excitant.
2: L'affaire avec la grosseur de la bâtisse, c'est qu'on veut beaucoup de logements, on veut beaucoup d'unités, on veut loger le plus de personnes possible. Mais d'un autre côté, une coopérative d'habitation, là où les gens vont tous se connaître et s'entraider et travailler ensemble, tu veux pas 200 unités de logement non plus parce que ça fonctionnera pas. Ça fonctionnera pas. Et puis encore là, si on veut des subventions du gouvernement, le gouvernement veut minimiser le coût par porte. Qu'est-ce qui coûte le moins cher possible? Faire ça le plus gros possible. Fait qu'au niveau du gouvernement, il aimerait ça du minimum 100 unités.
0: Aïe, aïe, aïe.
1: C'est énorme.
2: Coop... 200 unités, c'est énorme.
1: C'est énorme.
0: Puis tu sais, pour ceux et celles qui sont pas familiers avec le principe justement de coopérative d'habitation, ben c'est une coopérative d'habitation, c'est participatif. Tu sais, les membres ont un rabais membre parce que ben ceux-ci
2: s'impliquent
0: dans la coop. Puis c'est comme tout le monde est un peu est une partie propriétaire là au final là, de

0: dans une unité de logement. Nous autres, on était partis sur un 20 unités de logement, mais là, turns out, le besoin est quand même plus grand que ça. Fait que là, on est à 40 ou 60, entre 40 et 60 unités de logement pour la bâtisse, là. Puis, on sait pas où on va être exactement dans Saint-Sauveur. On a des pistes de peut-être, mais les terrains, ça se trouve pas facilement.
1: ouais, ça se trouve pas facilement. Puis au niveau de l'immobilier, là, on est bien fan des condos locatifs.
0: Non,
1: ici,
0: mais c'est ça, on
1: n'est
0: pas la priorité. Là.
2: Non, définitivement
1: pas. Ça doit être quand même challengeant de faire face justement à des propriétaires, à des grosses compagnies qui ont du cash justement, puis qui peuvent juste utiliser le capitalisme pour arriver à leur fin, tu sais, puis de combattre ça justement avec une coop, tu sais, c'est super radical, mais on évite de tasser du revers de la main quand on n'a pas justement l'argent et les fonds nécessaires pour
2: mettre ça en place justement comme projet.
0: Ah oui, puis non seulement on n'a pas l'argent, on n'a pas l'expérience non plus, on est juste une gang de personnes queer qui veulent du logement. Tu sais, on a toutes pas travaillé en immobilier, on n'a pas d'expérience, on sait pas ce qu'on fait là. Je veux dire, on s'informe puis on fait notre possible puis on apprend beaucoup, mais on n'a pas d'expérience non plus, on n'a pas papa maman milliardaire, je suis pas propriétaire d'une bâtisse de sans logement en ce moment, savais-tu? fait que non seulement on n'a pas l'argent, mais on n'a pas la crédibilité en ce moment non plus pour faire vivre ce projet-là au niveau des gros proprios, des gros joueurs, des personnes qui prennent les décisions là-dedans. Et ça, c'est notre plus grand défaut du moment, je te dirais. C'est ce qui nous met le plus de bâtons dans les roues. Mais c'est là-dessus qu'on travaille, vois-tu. Donc, prochainement, on va se fonder, on va avoir notre assemblée de fondation, on va être une vraie entité, parce que, tu sais, on parle, puis on veut ce projet-là, mais on n'existe pas concrètement encore aux yeux du gouvernement.
1: C'est ça, c'est comme encore, tu sais,
2: c'est à partir de quel moment qu'on existe aux yeux du gouvernement?
0: Ah, bonne question, hein? faut que tu payes une couple de centaines de piastres. Tu payes une couple de centaines de piastres, que tu fasses ton assemblée de fondation, et que tu fasses ton incorporation. Et après ça, je crois qu'on existe officiellement. J'ai espoir.
1: Yay!
0: On m'a dit que les étapes étaient celles-ci, mais il y a tout le temps plus d'étapes surprises à la fin. Mais écoute, fait que c'est ça. Assemblée de fondation prochainement. Après ça, on va exister aux yeux du gouvernement. On va avoir un peu plus de crédibilité. Peut-être qu'on va être capable de débloquer quelque chose à partir de là.
1: Et entre justement créer... idéaliser, visualiser le projet de la coop La Vente, mission, bon, trouver la mission, trouver tout ce qu'on veut, jusqu'à faire l'assemblée de fondation. Qu'est-ce qui sépare ces deux moments? Quelles autres étapes vous avez parcourues?
0: ben, il y a une grosse partie de ça que c'est aller parler aux gens, aller chercher des gens, aller trouver des réponses. Ou te mentionner tantôt le sondage du requérant, ouais. Le questionnaire du requérant, ça nous prend l'appui du public là-dessus. Le questionnaire du requérant, c'est pour les gens qui sont soit queer et ou qui habitent dans Saint-Sauveur, pour nous dire qu'ils veulent que ce projet-là existe. Donc, on a besoin que le public aient envie qu'on existe. Et ça, c'est quand même une très grosse étape parce que, ben, il faut se faire connaître, puis il faut jaser aux gens, puis il faut expliquer aux gens c'est quoi le projet, leur demander comment eux, ils veulent ce projet-là, parce qu'on fait ça pour les gens, on fait pas ça pour nous, tu sais. Ben, pas juste pour nous. Et, fait qu'il y a beaucoup de parlage, de rencontrer les gens, c'est ça. Il y a aussi les levées de fonds qu'on commence prochainement parce que, ben, c'est ça, ça coûte quand même quelques centaines de dollars pour s'incorporer et exister. Ce qui est pas énorme, mais ce qu'on n'a pas si on est juste des gens ensemble.
1: Ben oui, puis tu sais, faut que tu t'aides l'argent de front. Puis comme on le disait, ben, je veux dire, des fois, on travaille beaucoup, on paye un logement beaucoup trop cher. Juste de toutes les notre bien-être en général coûte énormément d'argent aussi.
2: Définitivement.
1: Donc, tu sais, faut que tu aies l'argent pour fronter, justement.
0: Mais
1: ben
0: oui,
1: ça.
0: C'est fou quand même.
1: Puis, qui est le plus gros apprentissage jusqu'à présent dans le processus de création?

0: construction d'une coopérative d'habitation.
1: Le plus gros apprentissage, tout est plus compliqué que ce que tu penses. je sais pas. On apprend à parler à des grosses entités comme des GRT, des personnes politiques. On apprend à se faire un nom. On apprend à gérer les médias sociaux. on apprend à gérer une entreprise, parce que c'est un peu ça qu'on est en train de devenir, veut pas. S'immatriculer, se fonder, ça implique que t'es une entreprise avec, ben c'est ça, un compte en banque, puis il faut que tu fasses tes impôts d'entreprise, puis c'est une drôle de chose quand même. Yeah. Je sais pas.
2: C'est déjà beaucoup.
1: C'est beaucoup de choses,
2: Puis parmi toutes, justement, toutes ces étapes-là, c'est quoi les différents défis qui sont les plus intenses en ce moment dans la formation d'une coopérative?
1: Ben vois-tu, ça revient à ce que je te disais tantôt, en fait. C'est le manque d'expérience et ou le manque d'argent et ou le manque de ressources que le gouvernement recherche, je te dirais. On est vraiment, vraiment content d'avoir le comité citoyen comme partenaire en ce moment parce qu'il nous aide tellement. Parce que pour construire une coopérative d'habitation, une des choses que ça te prend, c'est une GRT, un groupe de ressources techniques. Parce que c'est eux autres qui vont faire affaire avec les architectes, c'est eux autres qui font le plan de match financier en partie pour les demandes de subventions, ce genre de trucs-là. Et des GRT, vois-tu, à Québec, on en a 3. Ils veulent pas travailler avec nous tant qu'on n'a pas soit de l'argent, de l'expérience ou une bâtisse ou un terrain ou quelque chose. Ce qui est vraiment valide parce que, je veux dire, on n'a pas d'argent pour les payer non plus pour qu'ils travaillent dans le vide pour nous autres, t'sais. Fait que, fair enough. Mais comment est-ce que tu te crées de l'expérience si le truc qui peut te donner de l'expérience...
2: Te donne pas ta chance, t'sais.
1: Non, c'est ça. Fait que c'est beaucoup ça. C'est que ça nous prend... soit quelqu'un qui veut nous donner littéralement des millions de dollars.
2: Nous appelons un mécène, un auditrice.
1: À tous les philanthropes qui écoutent, on aurait besoin de quelques millions. Soit ça, soit un terrain, soit une bâtisse, mais il n'y a personne qui veut te donner un terrain ou une bâtisse si tu n'as pas de l'argent. Il n'y a personne qui veut te donner d'argent si tu n'as pas un terrain ou une bâtisse. Y a personne, t'sais, fait qu'on est un peu dans ce blocage-là de comme ça prend... quelque chose pour nous starter, mais pour nous starter, tu peux pas, genre... C'est comme l'œuf ou la poule. Il faut tout qui arrive en même temps.
3: Ouais, parce que je disais dans l'article, justement, que vous avez fait avec Saint-Sauveur, là,
1: Mon quartier Saint-Sauveur.
3: Quartier Saint-Sauveur. Puis, justement, je pense qu'il y avait un terrain pas loin de la rue Verdun qui était comme convoité.
1: Oh my God!
3: Mais qui est un ancien terrain d'une usine à gaz, à, je sais pas trop quoi, puis à ce qui paraît, tous les sols sont contaminés. Puis...
1: Oui, le terrain Verdun, écoute, c'est comme nos plus grands rêves. Ouais. Ça serait incroyable parce que le terrain Verdun, c'est immense.
3: Oui, c'est huge. Là.
1: C'est huge. Ce qui fait que on pourrait commencer... Ça pourrait être un... Tu sais, le concept des quartiers en 15 minutes, genre. Fait que là, on start avec une coop d'habitation queer. Puis là, après ça, il y a le Café Marchand qui vient s'installer. Puis là, il y a le Triangle Rose pas loin, tu sais. Puis là, il y a peut-être l'épicerie à Touski.
2: Ben oui.
1: Qui vient, tu sais.
2: Ouais, ouais, ouais.
1: Toutes les initiatives qui essayent d'exister en ce moment pour être là.
2: Tout à proximité, là.
1: Tout à proximité.
2: Tu sais, c'est un autre des enjeux du quartier Saint-Sauveur, tu sais, la précarité alimentaire. C'est pas accessible. Mmh. Il y a plein de créer ce village-là.
1: Oui!
2: Ce village a même un quartier, tu sais, c'est incroyable.
1: Oui, on veut un village. Et c'est ça, Verdun, ça serait la parfaite place pour ça. Mais ça appartenait à Hydro-Québec. Puis avant d'appartenir à Hydro-Québec, ça appartenait à, tu sais, une usine ou un truc du genre. Donc, c'est fortement contaminé. Et la Ville de Québec est sur le dossier de la décontamination depuis maintenant 10 ans, je crois.
3: Ah ouais, OK.
1: Ouais. Ou Hydro était sur... En tout cas, ça fait longtemps. Ça fait vraiment longtemps qu'ils sont sur le dossier. Mais c'est ça, c'est... plusieurs millions de dollars de décontaminer un terrain. Je sais pas ce que ça implique, je sais pas pourquoi ça coûte cher de même, mais beaucoup de millions de dollars. Puis qui va payer ça s'il n'y a pas quelque chose qui fait du cash après ça qui va sur ce terrain-là, tu sais, s'ils sont pour mettre quelque chose sur ce terrain-là, en fait, ça ne sera pas une coop, ça va être quelque chose de rentabilisant, tu sais.
2: Pour rembourser les frais.
1: Pour rembourser les frais.
2: De décontamination.
1: Mais oui. Mais oui. Faut que tu fasses de l'argent. Tu peux pas perdre de l'argent. Tu peux pas mettre de l'argent dans un projet
2: dans
1: pour le bien-être des gens.
2: Non.
1: Voyons.
2: C'est pas lucratif. C'est fou, hein, pareil. Puis tu te dis en ce moment, en plus, ben, ce terrain est utilisé comme parc à chiens. Je pense qu'il y a des gens qui amènent leur chien là, puis ouais. Tu sais, comme...
3: De façon non officielle.
1: Très non officielle.
2: C'est ça, de manière non officielle, mais tu sais, il y a quand même des risques, là, quand même, là, qu'on connaît pas. Là,
1: qu'on connaît
2: fait,
1: peu.
2: Là.
1: On sait pas qu'est-ce qu'il y a dedans.
2: C'est ça. Fait que ça... Ouais, ça rajoute une partie de complexité à tout ça. Puis tu sais, je veux dire, des espaces... puis quand on sait que les espaces de stationnement sont convoités par les grandes entreprises et par des projets immobiliers qui veulent pas nécessairement du logement social parce que tout ce qu'ils veulent, c'est s'enrichir, tu sais.
1: Ben, c'est pas facile. Puis dès que tu construis un projet dans Saint-Sauveur puis qui enlève une ou deux places de parking, mais là, tout le monde est fâché.
2: C'est la crise.
1: Tout le monde est fâché.
2: C'est la crise.
1: Il y a trop de chars. Il y a trop de chars. Prenez le bus, les gars. Prenez, les gens.
2: Ouais, c'est ça. Le bus, le à vélo, puis la marche à pied,
3: jambes,
2: si,
3: ouais.
2: si c'est possible pour vous. Et ben là, tout à l'heure, on parlait justement de soirées bénéfices, d'événements...
1: Oh my God, je vous ai même pas dit ça!
2: d'événements qui... pour vous aider. Puis tu sais, je te nommais quelque chose de vraiment primordial, ça, tantôt, c'est que ben toute la communauté queer soit tissée serrée puis s'entraide dans des projets communs. Puis ben ce qui s'en vient prochainement, ben je trouve que c'est une belle preuve de solidarité au sein même de la communauté. Et vous organisez en collaboration avec Gloom Room une soirée bénéfice. Ça va avoir lieu le 28 août. Est-ce que tu peux nous parler de cette première soirée bénéfice pour la coop Lavande?
1: Absolument. Tu parlais communauté c'est serré. Le Gloom Room nous a vraiment juste offert d'organiser notre premier fundraiser. Je les adore. Merci, Gloom Room.
2: C'est eux qui étaient comme, hey, genre, avez-vous besoin? On pourrait faire
1: vous avez besoin de cash. On sait comment organiser des événements. Venez-vous-en.
2: Nice.
1: Ils ont tout organisé. On n'a pas eu à faire quoi que ce soit. Ben, je veux dire, on s'est impliqué, mais comme on n'a pas eu à faire quoi que ce soit. C'était glorieux. Je les adore. Donc, comme tu disais, le 28 août, au lieu sur rue du Pont, à partir de 19h, il y a Petit Pierrot et Nufes, deux tatoueurs de talent qui vont être là pour embellir vos peaux. Et à partir de 22h, le DJ set commence. C'est thématique Purple Gloom. Venez-vous-en habiller tout en mauve, en lavande. Nice. Ça va être notre couleur thématique jusqu'à la fin de nos vies. Là. Tout le monde en mauve, tout le temps. Pas d'une façon qui est comme cultiste, mais en tout cas...
2: ça, on n'en a pas parlé. Là. Excusez, des fois, j'ai des idées qui m'arrivent pendant l'entrevue, mais la couleur puis le mot lavande a vraiment son importance dans la communauté queer, puis on n'en a pas parlé, fait que j'aimerais ça que tu nous en dises.
1: Je sais! OK, fait que quand on a cherché à avoir notre nom pour la coop, on voulait quelque chose de queer, mais on voulait pas quelque chose de trop évident. On voulait pas s'appeler la coop gay, la coop lesbienne. Tu sais, mettons, faire ça un petit peu subtil, un petit peu le fun. Et la lavande, c'est comme la fleur de la communauté queer des années 70-80, je sais plus, peut-être avant ça. Je suis pas calée dans cette histoire-là, mais c'est la fleur de la communauté queer. Dans les années 80, il y avait justement de Lavender Menace qui existait, qui était comme un mouvement queer. Pour revendiquer les droits des personnes queer. Donc, on a repris un peu cette thématique-là. On voulait faire honneur au code de la communauté queer qui existe déjà. Parce que c'est important de se rappeler notre histoire quand même.
2: Tellement.
1: On vient de loin.
2: on vient de loin. Puis, tu sais, justement, il y a d'autres personnes avant nous qui ont... qui ont marché, qui ont protesté, qui ont fait tellement de choses pour nos droits. Là.
1: Ben oui, mais justement, le Café Marcha.
2: Ouais.
1: Le Café Marcha choisi son nom en honneur à Marsha P. Johnson, il me semble. Cette femme noire trans et révolutionnaire qui a lancé la première brique.
2: Ouais. Ah ouais, qui est dans toute l'histoire de Stonewall, qui est en fait la première Pride, là, futée.
1: Oui, la Pride existe grâce à Stonewall.
2: Je trouve ça beau, puis je trouve que c'est une belle marque, justement, de respect de l'histoire, puis de nos aînés qu'on a peut-être, pour plusieurs d'entre eux, pas eu la chance de connaître, pas eu la chance de vieillir non plus pour plusieurs d'entre eux.
1: Ouais, pas eu la chance de vieillir pour la majorité de nos aînés, justement.
2: Ouais. Fait que d'avoir un nom qui rappelle justement l'histoire de la communauté queer, qui rappelle les luttes, je trouve que c'est une belle marque de respect.
1: Ben, c'est important. C'est important de s'en rappeler. C'est important d'en parler. C'est important de raconter ces histoires-là.
2: Alors, le Lavande sera à l'honneur le 28 août.
1: Oui, absolument.
2: Comme tu as dit, 17h, on peut se faire tatouer. Même se faire tatouer, tout l'argent va à la coop.
1: Yes,
2: Lavande.
1: 19h pour les tatous. L'argent que tu mets dans ton tatou vient à notre projet pour qu'on puisse s'immatriculer et faire notre fondation et avoir une certaine crédibilité face aux gens à qui on parle.
2: C'est ça. Fait que tout l'argent qui sera récolté pendant cette soirée-là, peut-être les prochaines soirées bénéfices également, ben vont aller pour tout l'aspect bureaucratique.
1: Ça coûte cher, la bureaucratie.
2: c'est ça. Donc, c'est un rendez-vous. Il y a déjà un événement là, sur les différents réseaux sociaux que vous utilisez. Donc, soirée de bénéfices de la coop Lavande le 28 août en collaboration avec Gloom Room qui a lieu au lieu sur la rue du Pont.
1: Mm-hmm.
2: Et ben peut-être pour ceux et celles qui peuvent peut-être pas être là le 28, c'est quoi les besoins de la coop Lavande présentement, puis comment est-ce que la communauté et les alliés aussi peuvent vous soutenir dans votre projet?
1: Hell yeah! Donc, comme je disais tantôt, s'il y a des philanthropes qui écoutent, lâchez-nous un texte, venez nous écrire sur Facebook, Instagram, on va être très, très amis. Si t'es un développeur qualifié et que t'as une bâtisse ou un terrain à nous donner, de nous le. Mais plus sérieusement, juste de parler du projet, de venir à nos événements, de s'impliquer dans de l'activisme pour le logement social et pour la communauté queer, c'est important puis ça nous aide tellement. Fait que parlez-en, mobilisez-vous. Soyez là. Puis aussi, pour les prochaines élections, sachez que en fonction de qui est élu, ça va vraiment nous aider ou pas à réaliser notre projet. Il faut quand même qu'on passe à travers les trois paliers de gouvernement. Il faut qu'on passe pour la ville, le provincial et le fédéral en termes d'approval pour exister.
2: Ah ouais, c'est intéressant, ça, que c'est ces trois paliers-là que vous devez franchir pour mettre à terme le projet.
1: Oui, donc sur tous les paliers de gouvernement, choisissez à qui vous donnez votre vote, je dirais.
2: Merci, c'est important de le nommer. Là. On en parle tranquillement des élections, mais c'est le temps là, de commencer à bien s'informer puis de voir c'est qui nos différents alliés dans nos luttes.
1: Oui, puis dites à vos parents d'arrêter de voter pour les personnes transphobes.
2: Ouais.
3: Oui,
2: voilà.
3: Totalement.
1: Ayez les difficiles conversations.
2: C'est
1: là.
2: Ça. Mais c'est important, tu sais. Puis, tu sais, surtout si vous êtes dans une position. C'est une position qui est peut-être plus privilégiée où vous pouvez avoir ces discussions-là, que de parler de ça ne vous met pas en danger, là, parce que des fois, c'est pas tout le temps évident. Là.
1: C'est pas donné à tout le monde, mais c'est pas en danger. Mais...
2: C'est ça. Mais justement, d'avoir les conversations, d'en parler, de confronter des gens, même si vous êtes témoin de quelque chose de homophobe, transphobe, que ce soit dans la vie réelle, que ce soit sur les réseaux sociaux, speak out parce que
1: c'est important.
2: C'est important, puis notre voix doit être plus forte que celle qui propage la haine.
3: Ouais, définitivement plus que jamais, j'ai goût de dire même.
2: Puis peut-être à plus grande échelle, grosse question pour la presque fin là, ça fait déjà presque une heure qu'on jase. Comment est-ce que le logement soutient les communautés queer, comment est-ce que les propriétaires, les organismes communautaires, nos voisinages peuvent soutenir justement de manière appropriée les personnes queer dans leur hébergement et dans leur accès au logement, selon toi?
1: Mon Dieu. Arrêtez d'être transphobe.
2: La base, quoi.
1: Tu sais, non, mais pour vrai, je pense que ça revient beaucoup à une question d'éducation sur celle-là. C'est d'éduquer tes proches, mais aussi t'éduquer toi sur comment aborder et comment naviguer ces situations-là, que tu fasses partie de la communauté ou pas. Plus que les gens le savent, moins que ça va être un problème, parce qu'il y a une grosse partie de la haine qu'on reçoit comme personne queer, comme communauté, qui vient juste d'un manque d'éducation et d'une peur de la différence,
2: ouais,
1: d'une peur
2: de
1: ce qu'on comprend pas exactement.
2: Dans les médias et tout ça.
1: Exactement. Ça. Qui vient d'une peur de ce qu'on comprend pas. Fait que je dirais juste, éduquez-vous, allez lire des auteuristes queer, allez parler aux personnes queer, venez nous voir dans les événements. Puis c'est tellement aussi simple que ça, en fait, là. C'est tellement aussi simple que ça, ça demande pas grand-chose. Assumez pas les pronoms des gens. Tu sais, c'est pas grand-chose.
2: Ah, puis de le demander, tu sais, ça, des fois, ça m'est déjà arrivé de me faire demander, mais comment je demande les pronoms à quelqu'un? Je suis comme, mais tu le demandes. C'est pas. C'est comme, tu sais, on dirait que les gens, des fois, sont comme gênés de le demander parce qu'ils ont peur que ça froisse les gens, mais au contraire, en le demandant, hey, c'est quoi tes pronoms? Ben. C'est comme...
1: C'est tellement facile. Faut normaliser ça, en fait. C'est juste que là, les gens ont peur de demander les pronoms parce que c'est pas ce qui a été normalisé encore. Ouais. Mais concrètement, allô, c'est quoi ton nom? Ah, allô, c'est quoi tes pronoms? That's all. Ou tu te présentes et tu donnes tes pronoms. Et la personne en face de toi a l'opportunité de se présenter avec ses pronoms aussi. Mm-hmm. Allô, moi, c'est Sam. Prenons tout ce qui. Prenons des dèmes. Aussi simple que ça.
2: Je tiens à vous dire que si vous êtes à l'écoute puis que vous avez là, des formes de discrimination en lien avec votre logement, vous pouvez vous tourner vers la Commission des droits de la personne. Vous pouvez aussi vous tourner vers le tribunal administratif du logement si, en tout cas, des fois, ça peut être complexe, là, mais...
1: Définitivement.
2: Tu sais, il y a tellement... L'accès au logement... C'est, de manière générale, c'est tellement complexe. Il y a tellement de lois qui existent qu'on connaît pas, là, parce qu'on connaît pas bien nos droits en termes de logement. Il y a tellement de choses, de variances. Puis il y a quand même plein d'organismes là, qui existent dans la ville de Québec, dans vos quartiers aussi. Si vous vivez des difficultés avec vos propriétaires, des difficultés administratives aussi. T'sais, là, on a nommé dans le quartier Saint-Sauveur. Il y a le comité des citoyens et citoyennes du quartier Saint-Sauveur qui peuvent vous aider là-dedans. Il y a le bail aussi qui est à plus grande échelle. Il y a le comité populaire Saint-Jean-Baptiste dans le quartier Saint-Jean-Baptiste. Bref.
1: Ouais, trouvez vos comités de quartier. Comités de quartier vont savoir c'est quoi les ressources. Puis impliquez-vous avec vos comités de quartier. Ils en ont besoin.
2: 100%. Puis c'est aussi dans ces comités-là que vous... en tant que citoyen, citoyenne de vos quartiers, bien, que vous pouvez avoir un poids puis donner justement votre mot à dire là, dans comment ça fonctionne.
1: C'est par là que tu commences si tu veux changer les choses dans ton quartier de façon réelle et concrète.
2: Merci grandement.
3: Merci beaucoup d'avoir été là.
2: Merci full. Ça fait déjà presque une heure qu'on parle. mais je vous souhaite beaucoup d'argent. mais je vous souhaite beaucoup d'argent dans le futur, que ce projet qui est tellement important, ben, il va fonctionner, puis qu'il fonctionne le plus rapidement possible, parce que c'est un besoin qui est criant actuellement. Fait que, puis si les gens veulent ben, se tenir à l'affût, de, parce que vous êtes quand même actifs sur les réseaux sociaux, je sais que c'est pas évident, mais les réseaux sociaux, mais vous êtes quand même actifs, puis vous donnez de la bonne bonne éducation aussi là, sur vos pages, puis vous nous tenez aussi informés là, des différents développements. Fait que, où est-ce qu'on peut vous suivre?
1: Yes! Venez nous suivre sur le Facebook de Coop Lavande, juste Coop Lavande, ou le Instagram de Coop Lavande, coop.lavande. Facile de même. Puis si vous avez des questions, écrivez-nous. Puis vous pouvez aussi remplir le questionnaire du requérant, vous inscrire à la newsletter. Vous allez être au courant de tout ce qui se passe.
2: Merci grandement à toi. Beaucoup. J'ai envie qu'on termine l'émission avec une chanson tout à propos en termes de logement. Est-ce qu'on part ça, Mémo?
3: On part ça. On va aller écouter Brûler des condos de Dope Gang.
2: Yes, merci d'avoir été à l'écoute de Chérie. Je me mobilise, puis on se retrouve dans les prochaines semaines.
3: Ouais, on se tient au jus, comme on dit.
2: On se tient au courant.
3: Bye bye.
2: Chérie, je me mobilise.
3: Ah, on est là. Bye.

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Nouveau single, Rakim avec Mastakilla et Corrupt. Super groupe, en fait, qui s'en viennent avec leur album, c'est plus tard, en septembre. C'est le deuxième single. Le premier, c'était Rakim en solo. Très, très, très grosse semaine de nouveautés. J'ai pas assez de temps pour passer tout ce que j'ai. Je refais une émission mercredi, fait que je vais refaire des nouveautés aussi. Là, j'en ai pour 2-3 émissions. Paul Wall avec Terminology, c'est un des gros projets. Big Shot Mancini, que je connais pas, mais avec Nuts sur la production. Il y a des feats là-dessus, là. Lil Fame, Bumpy Knox, Evidence. Assez low. Busta Rhymes avec Jay Dilla aussi, l'album s'en vient. Deux singles, un avec Lil Wayne. RJ Payne, gros projet, 5 morceaux, parfait. De 1 jusqu'à 5, ça se fait bien. C-Lance, Stu Bangas, sa production, puis Adre, qui s'occupe aussi de la production du nouveau Inspectadec. Nouvel album de Ransom, ça a tout sorti là, une deuxième batch. J'avais déjà commencé à faire mon triage. Une autre batch, Ransom, The Bad Seed aussi, nouveau projet. Single de Style P, 38 Special, il y a version de luxe pour son 8 Shot. Mussolini avec Nine Wonder aussi, qui refont, c'est un gros projet là, avec 15 morceaux. Très intéressant. On y va avec Paul Wall, Terminology, des productions de Static Selecta. Ça fait longtemps qu'on n'avait pas eu de ce degré-là de qualité. De Static. Repeat, Repeat, Repeat, c'est le titre du projet Pray for the Week, aussi avec Nems et Ellie Supreme. On s'en va écouter ça. Aux architectes du son, 100% nouveauté, c'est parti.

production de Static Selecta. Ça sonne, c'est très lourd. Ça fait longtemps qu'on n'avait pas eu de cette qualité de la part de Static. C'est toujours de la qualité, mais des grosses affaires de même. NEMS qui était là-dessus. Pray for the Week, c'est sur le nouveau projet de Paul Wall, Terminology. Repeat, repeat, repeat. Troisième fois, je pense justement, qu'ils font ça ensemble, Paul Wall et Terminology. Un projet ensemble. Belle surprise, plusieurs surprises cette semaine. Il y en a même que j'ai pas eu le temps de mettre aujourd'hui, là, des trucs que je vous garde pour mercredi. Mais Nuts, un de mes producteurs préférés, avec Big Shot Mancini, que j'avais aucune idée c'était qui. C'est très très lourd ce projet-là. Tide Water Tap. Il y a Evidence en featuring sur Stay Up et Little Thing de M.O.P. Bumpy Knox sur Tofu. On s'en va écouter ça.

très, très lourd. Little Fame de M.O.P. Bumpy Knox, production de Nuts. D'ailleurs, Nuts avait produit certains des gros classiques de M.O.P. là. C'est pas pour rien que c'est un de mes préférés. Big Shot Mancini, c'est le projet avec Nuts. Lui, je connaissais pas Big Shot, mais maintenant, je le connais. Tidewater Tap, ce nouveau projet. Très, très, très, très lourd. Busta Rhymes avec Jay Dilla, évidemment, qui est mort depuis très longtemps, mais je sais que Busta Rhymes fait un album au complet, à ce que j'ai compris. Deux singles cette semaine, Spaz et Talk Your Shit avec Lil Wayne. On s'en va écouter ça toujours aux Architectes. 100% nouveauté à l'antenne de Chiz 94.3.

0: beaucoup de très, très bonne musique cette semaine. C'était la musique de Jay Dilla avec Busta Rhymes qui, plusieurs années plus tard, je ne sais même pas en quelle année qu'il est décédé. Jay Dilla, ça fait longtemps, ça doit faire 20 ans certainement. Mais toujours sa musique, toujours actuelle avec Busta Rhymes, c'était Spaz et avec Lil Wayne aussi. Talk Your Shit, c'est ce qu'on vient d'entendre. On enchaîne avec RJ Payne, c'est mon préféré de la semaine, ce petit projet. 5 morceaux, My Prediction is Pain. Une production de Silence pour commencer. Après ça, 3 productions du Two Bangers. Ça fait paf, paf, paf. P.A.D.R.E. pour finir le truc. L'intro, c'était P.A.D.R.E. aussi. Fait que ça commence avec P.A.D.R.E. Après ça, paf, paf, paf. On y va juste avec les paf, paf, paf, Two Bangers. 2 avant la pause, puis 1 après la pause. Il y a un feat Mickey Fax là-dessus. On s'en va écouter ça. Yeah!
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Stu Bangas sur la production. Avant la pause aussi, c'était deux beats de Bangas. C'est toujours des gros bangers. Mickey Fax aussi avant la pause sur Painful Facts. C'est le projet My Prediction is Pain pour RJ Payne. Allez écouter ça. Il avait fait une grosse collab avec Method Man aussi, il y a peut-être un an ou deux, qui était vraiment incroyable. Ransom, nouveau projet. Écoute, par-dessus la pile de nouveautés, de qualité, c'est à peine, j'ai retenu deux morceaux là, de la nouvelle album de Ransom, dont je suis un très grand fan. On va écouter The Temptations et Hollywood Squares. C'est pour le projet The Price of Clarity.

très grosse production, grosse percussion pour Ransom. Hollywood Squares sur son nouveau projet de Price of Clarity. Il y avait The Temptation avant aussi, toujours là-dessus. Un incontournable, cet album de Ransom. Faut l'écouter, Ransom, c'est un très, très bon lyriciste. The Bad Seed avec Silverback Lauren. Une autre belle surprise cette semaine. Le titre, je suis capable de dire ça. But Did You Die, though? Quel point d'interrogation. Real Pain, on s'en va écouter ça. Et Manla 101.

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2: The bad seed avec son nouveau projet très très lourd. Je suis un très gros fan aussi de Bad Seed. Beaucoup de belles surprises pour moi cette semaine. J'adore Terminology. Je découvre Big Shot Mancini, Busta Rhymes, RJ Payne, Ransom, Bad Seed, Style P, 38, Mussolini. Écoute, c'est trop très très grosse playlist. Aujourd'hui, ils vont m'en manquer de la place, c'est mercredi, je continue mercredi les nouveautés, j'ai plein de belles affaires, il y a un truc, Saisy et Tona, cet album-là, le Suna, c'était ma découverte, mon coup de cœur de la semaine, j'ai pas le temps d'en passer, qu'est-ce d'autre que j'ai d'autre aussi, nouvel album de Snoddy aussi, Wolves Don't Wear Collars, allez voir ça aussi, c'est un immanquable, c'est Slick Jack de Montréal, j'ai pas eu le temps d'en passer aussi, avec Vincent Price, gros projet, très très très très lourd aussi, je finis ça tout d'un coup avec ce qui me reste, Style P, Ghosted You, il sort un nouveau projet, c'est sûr, c'est pas le premier single, 38 Special avec l'édition spéciale de 8 Shots, il y a une production des Rap Music, on écoute ça, Full Mates, Fool's Mate et de Mussolini avec Nine Wonder, j'en parlais. Shrimp Low Main, on finit l'émission avec ça. On se retrouve mercredi. Demain, c'est Monsieur Jack, Paris 10$ qui start ça avec une de ses tours.
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